Moi, je n'ai pas dit que c'était un peu plus de temps, mais c'était un peu plus de temps.